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0: 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Il est 7h.
1: Bonjour à tous. L'essentiel de l'actualité, un dimanche classé orange dans le sud du pays, dans les deux sens par bison futé. On attend pas mal de monde aujourd'hui encore en direction du littoral du sud-ouest. Même chose dans la vallée du Rhône, dans les deux sens, tout comme sur l'A75. Prudence. L'État condamné à verser près de 540 000 euros à Strasbourg et son centre d'action sociale, la justice lui reproche une carence dans l'hébergement d'urgence. Cette somme correspond principalement aux frais avancés par la municipalité pour héberger des personnes sans abri dans un gymnase. L'état d'urgence a été déclaré dans l'ouest du Canada face à un important feu de forêt. Plus de 20 000 personnes ont été évacuées depuis vendredi. L'incendie, attisé par le vent, a déjà parcouru plus de 10 000 hectares et détruit de nombreuses habitations. Des évacuations aériennes sont également en cours. Et puis Saint-Étienne réussit son entrée en Ligue 2 avec une victoire 3-0 à Sochaux. Metz s'impose également 2-1 contre Guingamp. En revanche, Nantes a mal débuté avec une défaite 1-0 face au Red Star. La rencontre avait lieu à huis clos du côté de la Beaujoire. C'est la fin de ce flash. Bon dimanche à tous.
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1: 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Il est 8h.
2: Bonjour à tous, un dimanche classé orange dans le sud du pays, dans les deux sens par bison futé. On attend pas mal de monde aujourd'hui encore en direction du littoral du sud-ouest. Même chose dans la vallée du Rhône, dans les deux sens, tout comme sur l'A75. Prudence donc au volant. Un homme a été mis en examen et placé en détention provisoire dans le Vaucluse pour le meurtre de son ex-compagne à Bolène. La victime a été retrouvée jeudi avec de nombreuses blessures au crâne. Le suspect, un ancien légionnaire de 54 ans, était déjà sous contrôle judiciaire pour des violences commises sur cette femme en juin. L'État a été condamné à verser près de 540 000 euros à la ville de Strasbourg et son centre communal d'action sociale. En fait, la justice reproche une carence dans l'hébergement d'urgence, une somme qui correspond principalement aux frais avancés par la ville pour héberger des personnes sans abri. Trouver un peu de fraîcheur pendant les fortes chaleurs, c'est désormais plus simple. Le gouvernement et l'ADEME ont lancé une carte interactive qui recense les lieux où il est possible de se mettre à l'abri de la chaleur partout en France. Maria Mariahi.
3: Oui, près de 43 000 refuges climatiques sont déjà répertoriés en métropole comme en Outre-mer. Il s'agit de lieux accessibles au public comme des parcs, des musées, des médiathèques, des cinémas, des centres commerciaux, des piscines, mais aussi certaines églises ou plages. Cette carte est participative. Ça veut dire que chacun peut y ajouter les endroits qu'il fréquente lorsqu'il fait très chaud ou consulter les recommandations des autres utilisateurs. Des filtres permettent également de rechercher un lieu climatisé ou équipé d'un point d'eau potable. Au-delà de l'information du grand public, cet outil doit aussi aider les collectivités à mieux faire face aux épisodes de canicule.
2: Merci Myriam. Le détroit d'Ormuz va rester fermé tant que les États-Unis ne changeront pas de politique envers l'Iran. Téhéran exige notamment la fin des frappes, la levée des sanctions et du blocus sur les ports, ainsi qu'une indemnisation des dégâts de guerre. Des discussions se poursuivent parallèlement avec Oman pour organiser le passage des navires. L'état d'urgence a été déclaré dans l'ouest du Canada face à un important feu de forêt. Plus de 20 000 personnes ont été évacuées depuis vendredi. Un incendie attisé par le vent qui a déjà parcouru plus de 10 000 hectares et détruit de nombreuses habitations. Des évacuations aériennes sont également en cours. Et puis Saint-Étienne réussit son entrée en Ligue 2 avec une victoire 3-0 à Sochaux. Metz s'impose aussi 2-1 contre Guingamp. En revanche, Nantes a mal débuté avec une défaite 1-0 face aux Red Stars. À huis clos, à la Beaujoire. Fin de ce flash, bon dimanche.
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0: 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Il est 9h.
1: Bonjour à tous, l'essentiel de l'actualité, un dimanche classé orange dans le sud du pays, dans les deux sens par bison futé. On attend pas mal de monde aujourd'hui encore en direction du littoral du sud-ouest. Même chose dans la vallée du Rhône, dans les deux sens, tout comme sur l'A75. Prudence. L'État condamné à verser près de 540 000 euros à Strasbourg et son centre d'action sociale, la justice lui reproche une carence dans l'hébergement d'urgence. Cette somme correspond principalement aux frais avancés par la municipalité pour héberger des personnes sans abri dans un gymnase. L'état d'urgence a été déclaré dans l'ouest du Canada face à un important feu de forêt. Plus de 20 000 personnes ont été évacuées depuis vendredi. L'incendie attisé par le vent a déjà parcouru plus de 10 000 hectares et détruit de nombreuses habitations. Des évacuations aériennes sont également en cours. Et puis Saint-Étienne réussit son entrée en Ligue 2 avec une victoire 3-0 à Sochaux. Metz s'impose également 2-1 contre Guingamp. En revanche, Nantes a mal débuté avec une défaite 1-0 face au Red Star. La rencontre avait lieu à huis clos du côté de la Beaujoire. C'est la fin de ce flash. Bon dimanche à tous.
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0: 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Il est 10h.
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0: Et aujourd'hui, j'ai le plaisir de discuter avec Cécile Branche. Bonjour Cécile.
1: Bonjour Lucie, merci d'avoir accepté de discuter avec moi et merci à Hervé Baumel de nous permettre de réaliser cette émission.
0: Cécile, tu es chanteuse, harpiste et compositrice. Tu vis en Mayenne, où tu es d'ailleurs en train de monter un gros projet de salle de spectacle avec ta famille. Tu proposes des concerts, des siestes musicales, des spectacles, des cours de harpe. Tu vas aussi dans les écoles primaires et maternelles. Tu sors en 2026 un nouvel album, Epona, et tu es la créatrice du site harpenligne.com. Pour commencer, Cécile, est-ce que tu peux nous raconter comment s'est faite ta rencontre avec la musique et à quel moment est-ce que tu as su que c'était ta voix ?
1: Eh bien déjà, je viens d'une famille d'artistes. Je suis la seule musicienne, mais par contre déjà, donc travailler avec les chevaux dans le monde du spectacle vivant. Mon père a écrit les spectacles de La Mer de Sable pendant 40 ans. C'est à lui qu'on doit l'attaque du train, pour ceux qui connaissent. La Mer de Sable, c'est un parc d'attractions qui est dans le sud de l'Oise, à côté de la forêt d'Hermenonville. Et moi, j'ai vécu dans le parc pendant 10 ans, les 10 premières années de ma vie. On avait une maison qui avait une forme de cabane western, à côté des écuries. Donc moi, j'ai été entourée, bercée par le spectacle vivant et avec les chevaux pendant toute mon enfance. Et ma mère également, donc elle est artiste équestre, elle est écuyère, elle fait du travail en liberté avec les chevaux et elle est conteuse. J'ai vu des spectacles pendant toute mon enfance et mon père accordait une très grande importance à la musique de ses spectacles et également aux voix qu'il utilisait. Et il a quand même eu sur son dernier spectacle la voix française de John Wayne. C'était assez incroyable. Et on écoutait très souvent de la musique à la maison. On écoutait plein de trucs, du John Sermon, pour ceux qui connaissent pas. Mon père, il appelait ça la musique des anges. Extraordinaire. Du Pink Floyd, du Mandapa. C'était très varié, de l'opéra, bien sûr, du classique. Il y avait plein de choses. Et pour moi, ça a été vraiment un cocon extraordinaire. J'ai eu une enfance vraiment dorée, je peux le dire. Et puis, ma rencontre avec la musique, elle s'est faite assez jeune. J'avais 5 ans. Et ma meilleure copine de l'époque, Marine, un jour m'annonce qu'elle, à la rentrée, elle va prendre des cours de piano. Donc, évidemment, je rentre chez moi et j'annonce à mes parents. Je veux faire comme Marine, je veux prendre des cours de piano. Donc Marine, si tu m'écoutes, merci infiniment d'avoir pris cette belle décision, parce que peut-être que sans toi, je ne serais pas musicienne. Bon, bien que peut-être j'aurais rencontré la musique autrement. Donc j'ai appris le piano très jeune. J'étais pas une très bonne élève, j'étais assez dissipée et je travaillais jamais, ça me barbait, hein, voilà, on va être honnête. Mais j'en ai fait quand même pendant 15 ans de ma vie et je continue un petit peu aujourd'hui, même si j'en joue très mal. Ça a été la rencontre avec la musique. J'ai fait un tout petit peu de violon pendant 2 ans, mais j'avais des gros problèmes de dos qui m'empêchaient en fait d'en jouer. Alors depuis, je suis soignée, donc j'en rejoue un tout petit peu. Je joue des petites nappes pendant mes concerts. Voilà, tant que c'est des petites nappes, ça va, c'est pas trop faux. quand j'ai eu 11 ans, je crois, ma grand-mère m'a dit « Écoute, Cécile, t'as une très jolie voix, tu devrais prendre des cours de chant ». Et c'est là qu'en fait la vraie aventure a commencé, parce que moi je suis chanteuse d'abord, avant tout, et c'est mon instrument principal, ma voix. J'ai pris des cours donc avec une dame adorable qui s'appelle Pascal Vérona et qui m'a donné l'amour de différents répertoires, parce que très vite, moi je connaissais pas grand chose en fait en musique vocale, donc on a chanté un peu, je me rappelle, du Seigneur des Anneaux, on a chanté des chansons Disney, et puis très vite elle m'a proposé de travailler du répertoire classique. Alors à l'époque, bien sûr, c'était les Vacailles, enfin ça doit toujours être le cas d'ailleurs, c'est un petit livret de morceaux d'opéra pour travailler différentes choses, et je chantais très faux à l'époque, donc il y avait beaucoup de travail à faire. Et donc c'est elle qui m'a donné les bases, et puis surtout l'amour de ces répertoires, qui me l'a fait découvrir. Et puis j'ai continué, différentes écoles de musique, etc. J'ai été au département supérieur pour jeunes chanteurs à Paris, au conservatoire rue de Madrid, où j'ai appris beaucoup de choses et je me suis aussi fait très mal à la voix, parce que je pense qu'on n'était peut-être pas très bien entouré. En tout cas, moi, j'avais la voix très fragile et j'aurais eu besoin peut-être de plus de notions techniques. En tout cas, ça m'a amené quand même à faire une rééducation vocale et c'est finalement là que j'ai vraiment appris à chanter. Et j'encourage les gens d'ailleurs qui m'écoutent et qui ont des problèmes de voix à aller voir soit des phoniatres, soit des gens qui vont pouvoir faire de la rééducation, parce que c'est vraiment là, en tout cas moi, que j'ai appris beaucoup plus de choses en fait sur le fonctionnement de la voix. Et puis, je suis rentrée au conservatoire de Rouen, où j'ai passé mon DEM, mon diplôme d'études musicales, qui est la première grande étape pour vers la professionnalisation, je pense, on peut le dire. Et puis, j'avais très envie d'être chanteuse d'opéra à l'époque. C'était vraiment ma passion. Et puis, en fait, les gens, pour le coup, me décevaient un peu. C'est un milieu quand même qui est assez acerbe. Et je m'y retrouvais pas trop. Et je me voyais pas faire un seul truc de ma vie. J'adore l'opéra, j'adore la voix, mais j'adore toucher à tout et j'adore les instruments.

0: Un jour, mon père nous amène dans un grand rassemblement qui s'appelle Fou d'Histoire, qui avait lieu à l'époque à Pontoise et qui maintenant, je crois, a lieu à Compiègne, dans l'Oise. Et alors, c'est un rassemblement où tous les fous d'histoire, toute époque confondue, se rencontrent. Il y a des gens qui vendent des costumes, des armes, je sais pas, il y a un boulanger spécialiste du Moyen-Âge, donc il fait que des recettes médiévales et qui va que sur les fêtes médiévales. Il y avait des artistes aussi, il y avait beaucoup d'artisanat. Et donc moi, j'avais donc 17 ans, j'étais en plein dans mes études au lycée. J'ai détesté ça. Le lycée, c'était vraiment l'enfer pour moi. Et là, d'un seul coup, ça m'a... comment dire? Oh, c'était un émerveillement. Tous ces gens passionnés qui faisaient revivre l'histoire, ça m'a... Enfin voilà. Alors, en bonne fille que je suis, premier truc que j'ai vu, en fait, c'est pas la musique, ce sont les robes. Voilà, soyons honnêtes. Donc, les robes médiévales m'ont vraiment tapé dans l'œil et je me suis dit, waouh, et ça faisait rêver parce que on a quand même souvent l'imaginaire du chevalier, du troubadour, de la belle princesse. Bon, voilà, l'imaginaire autour du Moyen-Âge, il est quand même très fourni. Et en rentrant chez moi, des étoiles plein les yeux, je me suis acheté plein de bouquins sur l'histoire du Moyen-Âge. Parce que c'est une histoire qu'on nous raconte très mal à l'école. Hein. Elle est quand même très tronquée, on prend vraiment des raccourcis. Bon. Donc, j'ai lu plein de bouquins sur l'histoire médiévale. Je me rappelle d'un été où ma copine, ma meilleure amie, lisait Le diable s'habille en Prada pendant que moi, j'étais en train de lire la biographie de Philippe Auguste. Et alors, j'adore Le diable s'habille en Prada, je l'ai lu après. Mais moi, j'étais dans ma période Philippe Auguste, donc je lisais la biographie de Philippe Auguste. Pff, bon. Et passionnant d'ailleurs. Je suis très fan de Philippe Auguste, faut le savoir, sauf dans son rapport aux femmes. Bref, je m'égare. Et puis, très vite, du coup, la question, ça a été de me dire, bon, je vais pas faire de l'opéra toute ma vie. Comment je peux faire pour allier ma voix, qui est mon instrument, et le Moyen Âge? Alors, je peux chanter des morceaux médiévaux, mais a cappella, c'est quand même vite barbant. On va pas se mentir. Et la réponse, ça a été la harpe. La harpe, c'est un instrument très ancien qui vient de l'Antiquité même et qui au Moyen Âge est très utilisé. Et en fait, il est souvent représenté avec des anges. Donc forcément, ça fait rêver. Alors je me suis acheté une petite harpe pas chère sur Internet pour essayer. Et ça a été une révélation. Je me suis dit, mais bien sûr, c'est ça. La harpe, c'est comme un piano debout, en fait. Il y a la main droite qui joue la mélodie, la main gauche qui joue l'accompagnement. Bon, voilà. J'ai pris quelques cours avec une harpiste classique que ma mère comptait parmi ses amis. Et puis, j'ai suivi en fait des stages. Il y a un gros festival de harpe à Dinan, en Bretagne. Si vous aimez l'harpe, allez-y, c'est magique. Et il y a un grand stage, donc, avec plein de professeurs différents qui viennent du monde entier. Et donc, j'ai fait ce stage-là pendant plusieurs années. J'ai fait des stages aussi avec Mirzine, dont je reparlerai plus tard. Voilà comment je me suis formée à l'harpe. Et puis surtout, on va pas se mentir, j'ai travaillé pendant des heures. Évidemment, c'est comme ça qu'on travaille un instrument. Et très vite, quand on s'intéresse au répertoire médiéval, on s'intéresse aussi au répertoire celtique, parce qu'il y a plein de ponts à faire. Et quand on apprend la harpe, en fait, c'est d'ailleurs surtout ce répertoire qu'on nous fait travailler. Et c'est là aussi que donc je me suis ouvert à ce répertoire que j'adore. Et aujourd'hui, j'essaye de travailler toujours de nouveaux morceaux, parce qu'il y en a un nombre incalculable. Donc voilà à peu près. Et puis ensuite, la question aussi, ça a été de savoir, bon voilà, tout ça c'est très bien. Maintenant, comment tu fais pour gagner ta vie? C'est la question quand même qu'on se pose quand on a, voilà, 18-20 ans, enfin là, je travaille un peu plus. Alors, ma mère, que j'aime de tout mon cœur et qui m'a tellement aidée, qui nous a aidés d'ailleurs avec mon frère, parce que mon frère, il voulait faire du cirque. Ma mère, si vous avez des questions à poser sur les cursus pour le cirque ou la musique, vous pouvez appeler Corinne Branche, il n'y a pas de souci. Maintenant, c'est devenu une spécialiste. C'est-à-dire que elle a dit, ma fille veut être musicienne. Elle a épluché tous les trucs qui pouvaient parler de comment se former en musique, donc conservatoire, machin, machin. Elle a été voir plein de gens, voilà. Et donc, elle m'a dit, voilà, tu as plusieurs possibilités. Tu peux faire un DNOP, tu peux aller au CNSM pour te spécialiser, tu peux avoir un DUMI, enfin, bon, voilà. Donc, on a été voir plein de gens ensemble. Et la réponse, du coup, celle qui me semblait être la plus évidente, c'était le DUMI, Diplôme Universitaire du Musicien Intervenant, qui me permet aujourd'hui d'enseigner aux enfants dans les écoles la musique. Donc, c'est de la pédagogie de projet, j'en parlerai peut-être plus tard. Je fais de la présentation d'instruments, on chante, bon voilà, on fait plein de trucs en fait. Ce qui fait qu'en fait, on ne s'ennuie jamais. Je fais plein de trucs différents, des concerts, je fais effectivement dans les écoles, je fais des siestes musicales, et c'est ça qui me plaît, c'est d'être multitâche, parce que sinon je m'ennuie très vite. Et il y a au Moyen-Âge d'ailleurs, les jongleurs Alors, c'est pas que des jongleurs au sens strict, en fait, c'était des artistes polyvalents qui faisaient plein de trucs. Présentation, enfin, qui jouaient des instruments, pardon, qui chantaient, qui mimaient, qui dansaient, qui présentaient des animaux, qui jonglaient parfois au sens strict, qui étaient acrobates. Enfin, et en fait, c'était des artistes polyvalents, et je crois qu'en fait, au Moyen-Âge, j'aurais été une jongleresse.
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2: Je vous propose maintenant d'écouter une chanson traditionnelle irlandaise, hein, I'll Tell Me Ma, que tu as enregistrée dans ton deuxième album, Almselt, pardon.

0: On vient d'écouter un morceau traditionnel celtique. Est-ce que c'est le seul répertoire que tu joues?
1: Alors non, c'est pas le seul. Ça a été le principal là pendant quelques années de ma vie. Mais effectivement, maintenant je compose beaucoup. Je joue également beaucoup de musique médiévale. On me fait venir aussi pour la partie médiation parce que j'ai la chance d'avoir pas mal d'instruments médiévaux en fait, ou d'inspiration médiévale. Et donc je les présente sur un stand, et puis j'en joue, et puis voilà, c'est très participatif, les gens peuvent aussi bah, chanter et essayer les instruments. Ça souvent, ça plaît beaucoup.
0: J'imagine.
1: Et puis j'ai également un duo qui s'appelle Celtic Lullaby avec la super Viviane Fournier, qui joue du violon, qui chante, qui fait de la guitare, de la mandoline, et voilà, et là on fait aussi beaucoup de Celtic toutes les deux. Mais en solo, ouais, je fais de plus en plus de compositions.

0: Vous êtes à l'écoute d'Eclectique, l'émission de toutes les musiques, proposée par Hervé Baumel, avec exceptionnellement aujourd'hui une carte blanche totalement réalisée et présentée par Lucie Daillot et Cécile Branche. C'était donc une musique très planante, hein, écrite par Hildegard de Bingen au XIe siècle. C'est un morceau que tu joues pendant tes siestes musicales, je crois. J'ai lu aussi sur ton site que tu parles de concert-thérapie. Qu'est-ce que c'est pour toi la concert-thérapie ?
1: Alors oui, effectivement, oui, je le joue pendant mes siestes musicales. J'aime beaucoup cette compositrice du 11e parce que, en fait, elle a un langage qui est complètement hors de son temps, avec des grandes tessitures. Enfin, c'est très planant. C'est une femme qui avait des visions aussi qu'elle décrit, qui était complètement complètement dingue. Et c'est très intéressant de les lire. Donc ouais, Hildegard de Bingen. Et peut-être vous la connaissez pour. Elle a écrit aussi sur les bienfaits des pierres, des tisanes. Donc il y a plein de bouquins maintenant sur elle, mais elle était aussi compositrice en fait. Alors les siestes musicales, eh ben, alors c'est un petit peu à la mode maintenant, mais je trouve que c'est absolument génial et je vois bien que ça plaît. Le principe, il est simple, vous vous installez confortablement. Souvent, je demande aux organisateurs de prévoir des transats, tu vois, des... Comment t'appelles ça? Des coussins, des plaids, voilà. Le fait que le public soit bien installé est très important, puisqu'il s'agit quand même de faire une sieste, hein, donc on n'est pas obligé de dormir. Parfois, on entend des petits ronflements, mais c'est surtout un peu de méditer en musique, en fin de compte, et puis de se reposer, de prendre un temps pour soi. Et je joue différentes berceuses du monde ou chansons anciennes comme celle-ci. Et je m'accompagne avec différents instruments. Alors j'ai trois harpes différentes. J'ai une harpe avec des cordes métal, j'ai une harpe avec des cordes de nylon et j'ai une harpe avec des cordes boyaux. Et puis j'ai une flûte amérindienne, j'ai une shruti box qui est un instrument à vent qui vient d'Inde, qui est super en fait pour s'accompagner au chant. J'ai un gadulka qui est un instrument traditionnel hongrois, qui a une grande résonance en fait. Et j'ai un bol chantant, alors non pas tibétain mais népalais, parce que il y a des népalais qui habitent près de chez moi et qui ramènent des super bols chantants. Et donc voilà, et donc en fait le but c'est de te laisser guider et détendre, voilà. Donc ça c'est les siestes musicales. Et puis la concert-thérapie, alors en fait c'est juste le fait de dire qu'un concert ça peut vraiment être une thérapie. Et en fait nombreux sont les gens qui à la fin des concerts viennent me voir en disant « Oh là là, qu'est-ce que ça m'a fait du bien !» Et je trouvais ça amusant comme phrase, enfin tu vois... On aurait pu dire plein de trucs, mais non, ce qui sort, c'est ça m'a fait du bien. Et bah, je trouve ça génial, tant mieux. Enfin, voilà, c'est pour ça aussi que je fais de la musique, je crois. Et en fait, il y a beaucoup maintenant d'études qui sortent sur les bienfaits de la musique. Alors, déjà sur les apprentissages pour les enfants, bon, ça c'est encore une autre question, mais voilà, sur la plasticité cérébrale, etc. Mais écouter de la musique, certaines musiques, hein, si vous écoutez du hard rock, peut-être ça marche moins bien, bien que. Mais certaines musiques font du bien, tout simplement, parce qu'elles se calent un peu à des mouvements qu'on a, tu vois, de respiration, etc. Elles viennent vraiment se caler là-dessus et elles viennent nous ancrer, en fait, dans le moment présent. Tu vois, un concert, c'est un moment qui est assez magique parce que. Et tu le sais bien parce que t'es musicienne toi aussi, mais il y a un moment assez magique qu'on partage avec le public, il y a un échange et c'est comme si le temps s'arrêtait en fait. Et il y a un moment où il y a juste la musique qui est là, qui encore une fois se cale sur peut-être nos rythmes intérieurs, tu vois, ou peut-être que nos rythmes intérieurs d'ailleurs se calent dessus, je ne sais pas dans quel sens ça se passe. Et donc voilà, pour vous faire du bien, allez écouter des concerts et allez vivre ces moments magiques, très humains aussi.
0: C'est la concert-thérapie de Cécile Branche.

0: Cécile, est-ce que tu peux nous expliquer ce qu'on vient d'écouter là ?
1: Alors ça, c'est Matanga d'un groupe qui s'appelait Mandapa, qui malheureusement n'existe plus. Et c'est, je pense, le premier morceau qui a bercé mon enfance. Il y a donc Wilfried Maes qui fait partie de ce groupe, qui est un ami d'enfance, enfin qui est un ami d'enfance, qui m'a connu bébé en fait, qui était voilà, il me dit toujours je t'ai vu naître parce qu'en fait il est venu à la clinique me voir et je venais à peine de naître. Effectivement, c'était un super ami de mes parents. Enfin, c'est toujours d'ailleurs. Je sais pas pourquoi je parle au passé. Et cette chanson-là, en fait, je pense que ça marque les débuts de mon amour pour le chant, inconsciemment, parce que la chanteuse a une voix exceptionnelle. Il y a vraiment un côté aussi très, très rythmique et, je ne sais pas comment dire, un truc très bienveillant, très lumineux que je sens dans cette musique qui me touche beaucoup. Pour moi, c'est vraiment, tu sais, la joie en pilule. C'est Matanga de Mandapa.
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0: Alors maintenant, je vais vous proposer un petit jeu. On va s'amuser à écouter plusieurs extraits de morceaux très inspirants pour toi et tu nous diras en quelques mots pourquoi tu les aimes tant.

Alors, le Pieyezu d'Andrew Lloyd Webber, chanté par Anna Netrebko, c'est magique. Enfin, je sais pas, c'est quand même somptueux. Évidemment que, bah voilà, c'est ce qui parle là, c'est mon amour pour la musique classique. Ça me manque beaucoup. Hein, je fais plus d'opéra, de fait. Enfin, très peu. En fait, j'en fais dans mes spectacles équestres, bizarrement. L'autre fois, c'est mon frère qui a voulu que je choisisse un morceau comme ça, très classique, un air d'opéra. Et ça me manque. Bon, voilà. Cruellement, parce que c'est un répertoire. En fait, ce que j'adore, je crois, dans ce répertoire, c'est que c'est ultra compliqué, évidemment, et c'est très précis. Et tu vois, chaque note, tu vas la travailler vraiment d'une façon particulière pour qu'elle sonne comme si, mais pas comme ça. Et puis là, tu vois, enfin, c'est un travail, en fait, qui est colossal, mais ça me manque beaucoup de faire de la dentelle, tu vois. C'est vraiment ce sentiment-là. Et voilà. Alors, Alanis Trebko, c'est pas la calasse, mais j'adore sa voix. Surtout ses premiers albums. Pour moi, c'est vraiment la meilleure. Après la calasse, bien entendu. Parce que la calasse, c'est la voix de l'émotion pour moi. Mais Alanis Trebko, elle donne aussi quelque chose de somptueux avec une voix très ronde comme ça. C'est une de mes très nombreuses Madeleines de Proust. Mais je suis très comment tu dis, gourmande. Donc voilà, évidemment, il y aura plein de Madeleines.

The Old Ways de Lorena McKennitt. Bah écoute, Lorena McKennitt, si tu veux, c'est un mélange de musique celtique, de musique médiévale et de musique du monde, avec un fond de musique sacrée. C'est extraordinaire, c'est tout ce que j'aime en fait. Alors ça, c'est un ami de la famille, Henri Fleury, qui un jour a mis un album de Lorena McKennitt dans les mains de ma mère en disant « Je pense que ça devrait vous plaire ». Et là, bah en fait, on a tous ces albums qu'on écoute en boucle, quoi, parce que c'est magique. En fait, elle a fait beaucoup de voyages. Elle était dans l'armée avant. Elle est canadienne. Et puis, elle a fait beaucoup de voyages ensuite et composé. Il lui arrive... Donc, elle bien sûr, elle s'inspire de ce qu'elle entend au fil de ses voyages. Ça, c'est un de mes nombreux rêves. Et puis... elle va chercher également des instrumentistes incroyables qui jouent des instruments qui... Alors, soit des instruments anciens, soit des instruments de musique du monde qui sont vraiment très particuliers. Et ça donne une patte à sa musique qui est extraordinaire parce que c'est de la fusion, en fait. Elle mélange plein de choses, de musiques anciennes, de musique du monde, de musique sacrée, de musique celtique, avec sa patte en plus à elle. Parfois, elle va chercher donc des auteurs, surtout irlandais, écossais, mais pas que, comme Robert Burns ou voilà des gens comme ça, et elle va mettre leurs poèmes en musique. Parfois, elle va écrire ses propres poèmes et elle a une plume que je trouve, enfin que j'aime beaucoup en tout cas. Donc, Lorena McKennitt, ouais, c'est une autre Madeleine de Proust.

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1: Ouais, nous deux avec la mère de Myrzine et Zil. Bon, c'est extraordinaire. Alors, Myrzine, c'est... en fait, on connaît beaucoup Alan Stivell pour la Harp Revival, mais il n'y a pas de raison qu'on ne connaisse pas Myrzine, bien au contraire. Parce que pour moi, c'est ça, en fait, l'essence de la musique pour la harpe, la musique celtique pour harpe. En fait, pour moi, c'est Myrzine, c'est pas Alan Stivell. Mais bon, après, ça, c'est une question de goût. Mais en tout cas, j'adore... bon, voilà, j'adore ce morceau en particulier parce que, ben voilà, ça parle de la fée. Je trouve le poème extraordinaire et on se sent vraiment fée. Enfin, en tout cas, moi, quand je l'entends, c'est comme ça. Je me vois être la petite fée comme ça et dans ce rapport-là au monde qu'elle pourrait avoir. Si tant est que les fées aient une forme comme ça, avec des ailes et tout ça, ça, c'est d'une autre histoire. Et pour la petite histoire aussi, la première fois, enfin, c'est pas la première fois, non, j'ai eu mon permis qu'une fois, mais quand j'ai eu mon permis, tout de suite après, le premier truc que j'ai fait, c'est de dire à mon frère: on part en vacances. Je t'emmène en vacances. J'avais une C1 pourrie, zéro option. On s'est tapé les 700 bornes parce que, enfin, à l'époque, c'était beaucoup plus loin que maintenant. Puisque maintenant, on habite en Mayenne, donc voilà, nous sommes aux portes de la Bretagne. Mais à l'époque, on habitait dans l'Oise. Donc, j'ai mis mon frère dans la voiture. On a pris des tentes et on a été faire du camping à Brocéliande. Et pour nous, c'était vraiment un rêve éveillé. C'était trop magique. On avait été en vacances là-bas avec mes parents avant, et c'est pour ça qu'on connaissait un petit peu Brocéliande et qu'on avait eu envie d'y retourner tous les deux. Et puis, en se promenant dans Pimpon, qui est un petit village qui est au centre de Brocéliande, on voit une affiche avec marqué Myrzine en concert le lendemain soir. Incroyable. Et je dis à mon frère, c'est impossible, c'est pas le Myrzine, c'est pas lui, c'est pas possible. Il peut pas être là dans une petite, un petit trou paumé comme ça au milieu de Brocéliande. Bon, on y va. Et là, on a eu la claque de notre vie. Mon frère, qui devait avoir du coup 12-13 ans, avait la bouche qui se détachait, comme ça, la mâchoire qui se détachait. Et en sortant, me dit, mais c'était Merlin, en fait. C'est lui, Merlin. Il y a la barbe et tout. Enfin, tout y est, c'était magique. Et il a une façon aussi de siffler. On croirait entendre des chants d'oiseaux, quoi. Et tout ça accompagné. Alors lui, il joue de la harpe cordée en métal avec les ongles. Donc ça donne vraiment un son très particulier, en fait, à cet instrument. Et puis dans l'église, ah, mais c'était magistral, magique, merveilleux. Et on est ressorti de là en se disant que Merlin existait vraiment. Et je crois qu'il existe vraiment, d'ailleurs.

Alors, Mamphal de Alice et Papi Sissoko. Alors, ça, c'est un couple de musiciens que j'ai rencontré il n'y a pas longtemps, enfin, en concert. J'ai été les voir. Ils jouaient au festival Harpe d'Exil cette année en 2026, là. C'est un festival qui a lieu à Caen en début d'année, qui est vraiment génial. C'est la première fois que je découvrais cette année, mais ça a été une belle découverte.

0: Alors, Uruk de Fred Bougouin. Alors, ça, c'est vraiment magique. J'ai découvert Fred Bougouin cet été au festival de Dinan, de Harpe Celtique de Dinan. Et j'ai été à son concert que j'ai trouvé extraordinaire. Alors, il a plusieurs harpes sur scène et des pédales d'effet. Et alors, ça, c'est vraiment un truc qu'on connaît peut-être pas encore trop, le grand public en tout cas le connaît peut-être pas trop, mais on peut ajouter des pédales d'effet à une harpe. Et je commence de mon côté également depuis longtemps à travailler là-dessus. Alors je m'y suis mise, après j'ai arrêté, là je m'y remets. Enfin bon voilà, c'est un peu, je t'aime moi non plus. C'est un peu compliqué, je trouve, de trouver ce qu'on veut avec les pédales d'effet. Mais en tout cas, Fred Bougouin, je trouve, s'y prend à merveille. Et c'est incroyable. Enfin, je veux dire, il a fait ça avec une harpe, hein. Donc c'est vraiment génial, moi j'adore son univers. Là il était en trio cet été avec une violoncelliste et un monsieur qui jouait plein de trucs dont de l'accordéon et de la vielle à roue. Et vraiment ça donnait waouh, une patte sonore extraordinaire. Ce que j'adore, je crois, dans la musique aussi, c'est les histoires de texture. Tu vois, comme si on avait différents tissus. Et en musique, je trouve qu'on retrouve un peu cette idée-là de texture. Et je trouve que les pédales d'effet nous offrent encore plein d'autres possibilités au niveau de texture. Et notamment, par exemple, un truc tout simple, mais tu mets une pédale de disto sur une harpe ou de fuzz, et c'est super incroyable. Et t'as l'impression de jouer de la guitare électrique, en fait. C'est tout à fait magique.
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Alors, Sacrificed, Dead Can Dance. Alors, Dead Can Dance, c'est un duo, si les gens ne connaissent pas, de Lisa Gerhardt et Brendan Perry. Et pour ceux qui ne le sauraient pas aussi, Lisa Gerhardt, c'est celle qui a enregistré la voix dans la bande-son de Gladiator. Ah non, j'ai une énorme bronchite, donc c'est le seul truc que je pourrais faire aujourd'hui. Voilà, ce truc-là. C'est Lisa Gerhardt qui chante, c'est une voix d'alto qui est extraordinaire. Et c'est une femme sur scène en plus qui est, mais magique. Voilà, si vous avez l'occasion de regarder vite fait, c'est extraordinaire. Et donc, ils ont créé ce duo qui mêle en fait musique électronique, un peu ambiante. Et cette voix venue d'on ne sait où, c'est un extraterrestre en fait, cette femme. C'est pas possible d'avoir une voix aussi extraordinaire. Donc j'adore Lisa Gerhardt aussi parce qu'il y a le côté très, tu vois, sacré, spirituel, un peu magique, un peu ésotérique. Voilà, moi j'adore ça. Et je trouve qu'elle, bah évidemment, avec un nom de groupe pareil, Dead Can Dance, qu'est-ce que tu voulais qu'elle fasse d'autre? Mais j'adore ce duo et. Il y a plein de choses très différentes et on parlait de texture tout à l'heure. Bah voilà, en fait, voilà une femme qui arrive à avoir dans sa voix un nombre de textures assez délirant quand même.

0: Ah, ça c'est la voie du bonheur aussi. C'est donc la famille Saval. Alors, dans la famille Saval, je voudrais le père, Jordi Saval, qui bien sûr est très connu dans le monde de la musique ancienne, qui joue de différentes vielles. Sa femme, qui s'appelait Montserrat Figueras, une voix d'exception. Et je trouve que, enfin, moi, je ne l'ai jamais rencontré, j'ai jamais eu ce plaisir, je ne l'ai jamais vu en concert non plus, mais quand on l'entend chanter, on entend qu'elle est très bienveillante. Je sais pas pourquoi, mais moi, c'est comme ça que je la vois. Leur fille, Arianna Saval, qui est harpiste, que j'ai la chance d'avoir comme prof à Dinan il y a quelques années de cela. Pareil, d'une grande gentillesse qui nous a fait travailler des folias d'Espagne. C'était très, très innovant pour moi, en tout cas. Magnifique répertoire. Elle a fait aussi plein d'albums en solo, Arianna Saval, et puis avec son mari, et puis avec d'autres groupes. Enfin, voilà, c'est des gens qui sont très prolifiques. Hein. Et donc, ce morceau, c'est un morceau médiéval qu'on a retrouvé dans le manuscrit de Martin Codex, qui s'appelle Martin Codex, qui s'appelle Quantas sabedes amar. Et donc, c'est un recueil de plusieurs morceaux qui s'appelle les Cantigas de Amigo, donc les chants plutôt des amis. Et j'en joue quelques-unes aussi en concert parce que je trouve ces morceaux très très beaux. Ça parle, voilà, de l'amour, de l'amitié et de tous ces liens-là. Et puis pour moi, c'est très touchant d'entendre une famille. Oui, parce que j'ai oublié dans la famille, donc j'ai dit le père, la mère, la fille, et il y a le fils également, Ferrand Saval, qui a une voix aussi extraordinaire, mais ça c'est de famille, hein, du coup on a compris, et qui est guitariste. Eux sont originaires de Catalogne, et donc ils jouent beaucoup de ce répertoire catalan traditionnel, et puis bah, voilà, de musiques anciennes, etc. Et donc je disais d'entendre une famille entière jouer ensemble. Pour moi, c'est très beau parce que donc moi je suis un peu la seule à jouer de la musique. Alors mon frère fait un peu de percus, ma mère fait un tout petit peu de violoncelle quand je lui donne suffisamment de coups de pied. Je blague. Mais bon, on partage autre chose. Nous, c'est la scène. Donc on est sur scène, on joue, on compte. Voilà, il se passe d'autres choses. Mais le fait de faire de la musique en famille, si un jour j'ai des enfants, je souhaiterais vraiment qu'on puisse partager ça parce que c'est magique. Voilà, et puis alors on aurait pu en choisir des millions d'autres, hein, parce que là on en a fait quelques-uns, mais bon, des gens qui m'inspirent par leur musique, il y en a des millions, donc je vais en oublier, mais j'ai quand même envie d'en... J'ai fait une petite liste quand même, parce que voilà, je vais en oublier, mais j'aimerais bien en dire plus. Alors, il y a Enya, Adiemus, Presner, Lisha Kelly, qui est une super harpiste. Hayley Cormack, qui est une super chanteuse. Lana Del Rey, dans un style totalement différent. Je suis fan de Lana Del Rey. C'est mon péché mignon, mais tu sais, d'inavoué, tu vois. Julie Fowlis, qui est une chanteuse qui chante beaucoup en gaélique. Le groupe Lunasa. Yanni. Et puis John Evangelist, voilà, c'est pour la partie carrément ambiante, orchestrale. Moi, je fais beaucoup, en fait, de MAO. Peut-être qu'on en reparlera plus tard, mais de la musique assistée par ordinateur. Dans la veine, alors je sais pas dans la veine, hein, j'en suis bien loin à des années-lumière, mais j'adore en fait ce que fait Vangelis parce que il y a des sons venus de l'espace et je trouve ça génial en fait. Et puis beaucoup d'orchestration, beaucoup d'événements aussi. Donc voilà, ça j'adore.
1: 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Cécile, est-ce que tu pourrais nous expliquer ton rapport à la composition? Où est-ce que tu trouves ton inspiration? Pourquoi ou pour qui tu composes?
0: Alors déjà, je vais répondre à la dernière question. Pour qui et pourquoi? Pour Dana, mon premier album, j'ai beaucoup composé pour ma famille, les gens que j'aime, pour des amis. Et puis mon prochain album, la Epona, dont on parlera tout à l'heure, je crois, il va parler de chevaux. Il a été très inspiré par eux parce que je suis entourée par eux depuis ma plus tendre enfance. Et aussi, j'écris beaucoup pour comment dirais-je? En fait, j'ai vraiment une vie spirituelle assez développée. Alors, je suis pas, on peut pas dire que je suis croyante. Tu peux pas te dire, je suis chrétienne. Je suis voilà. Mais j'ai la partie spirituelle, elle existe vraiment dans ma musique parce que j'ai l'impression parfois qu'on vient me souffler en fait à l'oreille. Et peut-être on en reparlera après, mais c'est un truc un peu étonnant quoi. Et donc mon rapport à la composition, bah. Alors, pour composer un morceau, je peux m'y prendre de plusieurs façons différentes. Parfois, je vais soit composer d'abord la mélodie, ensuite je vais composer les accords. Enfin, il n'y a pas de règle, en fait, pour ça. Ça se fait un peu naturellement. C'est un peu comme... Il y a Liz Gilbert, qui est une super autrice, qui en parle dans un de ses bouquins sur la créativité. Et pour elle, en fait, les idées, ça peut être des idées de romans, enfin voilà, c'est comme si elles voltaient dans les airs, en fait, et que c'est à nous de les choper au vol, en fait, et d'en faire quelque chose. Et si on n'en fait rien, bah, elles repartent. Et elle décrit, en fait, ce phénomène-là, c'est assez marrant, mais elle se base sur des faits réels, hein, une idée de roman qu'elle avait eue, qu'elle n'avait pas pu réaliser pendant très longtemps, et puis un jour, elle parle avec une de ses amies, et c'est cette amie qui a fait ce roman alors qu'elle n'en avait jamais parlé, et c'était au détail près, quoi. C'est
1: ah oui,
0: absolument...
1: C'est incroyable.
0: Ah, c'est fou, c'est complètement fou. Et donc voilà, pour moi, en fait, c'est ça, c'est des idées qui volettent, et puis après, c'est comme si on trouvait le bout d'un fil, et puis on tire, et puis progressivement, bah, la mélodie apparaît, ensuite on va mettre des accords dessus, et puis après, l'arrangement, ça peut être peut-être quelque chose d'un peu plus... J'allais dire, enfin construit, je sais pas, mais un peu plus réfléchi, tu vois. Mais en général, le reste, c'est plutôt, je sais pas, ouais, une intuition. Je fais vraiment confiance. Parfois, c'est n'importe quoi, et puis je refais tout. Mais souvent, c'est vraiment comme ça, quoi.
1: Mais pas souvent, quand même, oui. On va écouter une autre de tes chansons. Ouais. Je vous laisse.

0: vient d'écouter un morceau de ton premier album, Dana, qui s'appelle Ask the God. Donc si on traduit, demande aux dieux. On sent bien là ton rapport à la spiritualité dont tu parlais juste avant. Ta musique est souvent décrite comme un voyage émotionnel, voire spirituel. Comment est-ce que tu peux traduire ces sensations dans tes musiques ?
1: Eh ben, alors, les traduire, ça se... En fait, j'adore tout ce qui est orchestration. J'adore les chœurs et j'adore, tu vois, c'est un peu codifié, en fait, la musique qu'on dit un peu spirituelle. C'est vrai qu'il y a beaucoup d'œuvres classiques qui sont pour chœur ou pour soprano solo, enfin, tu vois. Mm-hmm. Et il y a déjà des codes, en fait, qui existent dans la musique qu'on va dire savante, quoi. Et puis aussi dans d'autres musiques. Mais du coup, je pense que la voix, elle a vraiment une place prépondérante là-dedans. Donc, mm-hmm. pour moi, c'est vraiment ça. Enfin, on me dit souvent que j'ai une jolie voix, mais j'estime que j'ai beaucoup de chance, en fait, même si aujourd'hui, elle est très cassée. Mais enfin, voilà. En fait, je suis très reconnaissante et j'essaye vraiment de traduire ça aussi dans ma musique. J'ai une chance inouïe dans ma vie. Pour tout, en fait, tout le temps. Donc, je remercie beaucoup déjà. Et puis, comme je disais tout à l'heure, j'ai l'impression parfois que ce que je compose, les mélodies, tu vois, je dis se fier à son intuition, mais pour moi, c'est vraiment comme si on me les soufflait à l'oreille, en fait. C'est parfois, alors, je les trouve soit sur le piano, soit sur la harpe, soit en chantant. Et j'ai vraiment l'impression qu'on met les doigts au bon endroit, quoi. C'est un truc de fou. Et voilà, alors parfois ça bug, hein, on est d'accord. Mais souvent, et c'est marrant parce que souvent, la mélodie que ça donne, c'est une mélodie que je vais adorer, mais vraiment adorer, quoi. Comme si elle avait été faite pour moi et que j'avais vraiment beaucoup de plaisir à l'écouter à chaque fois. C'est tout à fait étonnant.
0: Et ben on va en écouter une autre, tirée de Dana aussi, oui. Si je me souviens bien. Je vous laisse avec Nuit d'automne.

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1: Cécile, tu fais aussi du spectacle avec la compagnie de la Licorne d'Argent. Est-ce que tu peux nous en parler ?
2: Ouais. Alors, la compagnie de la Licorne d'Argent, on l'a créée avec mon frère en 2011. Donc, ça commence un peu à dater. Mon frère n'était pas majeur. Et on sortait justement... Enfin, moi, j'étais vraiment en fait en plein dans cette période Moyen-Âge in love. Et mon frère, évidemment, s'est retrouvé un peu embarqué dans cette histoire. Et... étant baigné dans le monde du spectacle, du coup, comme je disais, depuis notre plus tendre enfance, on a eu envie de faire pareil, on a eu envie de créer nos spectacles. Et il y en a un qui existe toujours, qui s'appelle Blanche et Godefroy, où on recrée en fait un mariage médiéval avec, tu vois, de la musique, de la jonglerie, de l'acrobatie, enfin voilà, un tournoi, mais alors évidemment un tournoi avec un monocycle, parce qu'on n'a pas les vrais chevaux. Et donc, on a eu envie de faire ça, et ce premier spectacle, on n'était que tous les deux. Et puis, par la suite, ma mère nous a rejoints, puisque ma mère, elle est cavalière, du coup, elle fait aussi du dressage en liberté, et elle est conteuse. Et donc, elle nous a rejoints et on a décidé, elle avait un très beau cheval blanc à l'époque, Ligiro, qu'on a bien sûr transformé en licorne, quoi. La licorne, c'est un symbole extraordinaire au Moyen-Âge, c'est un animal pur, d'une très grande pureté, en fait. Et ce cheval était vraiment, enfin, respirait toutes ces qualités de la licorne. Et donc, voilà, on a créé différents spectacles avec cette compagnie qui continue de tourner. On fait des spectacles à droite à gauche. On est assez... Enfin, dans le coin, on va beaucoup dans les châteaux. On a été au château d'Angers. On a été au château de Carouge. Enfin, bon, voilà. Et on adore aussi écrire pour ces endroits-là qui sont si incroyables. Mmh. Donc, on travaille beaucoup à la commande. Et je crois que c'est ça, d'ailleurs, qu'on préfère. Mmh. C'est continuer d'inventer des trucs.
1: Et là, d'ailleurs, en ce moment, vous êtes en train de monter une salle de spectacle, hein, sur la commune d'Averton, en Mayenne, c'est ça ?
2: Exactement. Alors, la Mayenne. ouais. Venez en Mayenne, si vous ne savez pas où c'est. C'est à peu près entre Paris et la Bretagne. Et c'est le plus bel endroit du monde, surtout le nord Mayenne. Et voilà, maintenant, je me sens... Ça fait 4 ans que j'habite là et je me sens mayonnaise jusqu'au bout des ongles. Et donc, on a ce projet du théâtre équestre d'Averton, qui sera une grande salle de spectacle qui ouvre en juin de cette année 2026 pour les groupes et qui sera ouverte tous les lundis et mardis de juillet et août. Les billets sont déjà réservables en ligne, donc si vous tapez théâtre équestre Averton sur Google, vous allez trouver le lien et vous allez pouvoir déjà commander vos billets. Il y aura un gros spectacle à 16h30 avec toutes nos disciplines, y compris toi du coup sur la corde lisse et au violon.
1: C'est fait.
2: Et puis ce sera un spectacle qu'on va faire en famille, hein. Et puis il y aura ensuite à 18h une avertonnade, c'est-à-dire une petite forme de spectacle surprise. Soit ce sera du concert, du conte, de la jonglerie, on trouvera des choses, de la magie.
1: C'est la première partie qu'on met en deuxième partie, quoi.
2: Bah ouais, exactement. Nous on est comme ça, on fait à l'envers, c'est pas grave. Et puis il y aura aussi sur place un salon de thé, une bouquinerie, des jeux de société, des jeux en bois. Il y aura vraiment pour tous les goûts. Et le but, c'est vraiment de créer une ambiance chaleureuse, conviviale, voilà, et que tout le monde s'y retrouve.
1: Si je comprends bien, les gens viennent passer une après-midi sur place. Ça ouvre à quelle heure ? Ça ouvre à 14h, c'est ça ?
2: 14h30.
1: 14h30, d'accord. Et ensuite, donc, on déroule avec le spectacle et la deuxième partie, et les portes ferment vers...
2: Vers 19h,
1: vers 19h, oui, donc toute une après-midi à passer en famille. Donc, du côté de Averton, en Mayenne.
2: Exactement, et j'en profite aussi pour faire encore la promo de la Mayenne, parce que ne vous dites pas que vous n'aurez rien d'autre à faire. La Mayenne est truffée de châteaux, de grottes. Il y en a pour tous les goûts, toutes les époques. Il y a même un site antique à Jublin. Voilà, il y a plein de sports aussi, si vous aimez l'escalade, si vous aimez, je sais pas, les trucs d'eau. Il y en a pour tous les goûts, donc venez en Mayenne.
1: Je vous laisse avec une autre musique, celle-ci du dernier album, La chasse à la licorne.

0: Et nous venons d'écouter un extrait de ton prochain album, Epona. Un album qui va parler des chevaux, c'est ça ?
1: Exactement. Donc Epona, c'est la déesse celte des chevaux, des cavaliers et plus globalement du voyage. Et en fait, alors chacun de mes albums, sauf Amselt, alors Amselt c'est un petit peu à part parce que c'était que de la musique trad, mais en tout cas les albums qui regroupent mes compositions ont tous un nom de déesse ou de dieu celte. Et alors les trois premiers, vous ne les entendrez jamais parce que j'en suis pas assez fière, mais il y a eu Angus, Belisama et Cliodna. Et donc en fait, Dana c'était mon quatrième album en vrai, mais pour moi c'est mon vrai premier quoi.
0: Epona.
1: Dana, premier.
0: Ah, Dana, d'accord.
1: Et Epona, du coup, ce sera un peu le troisième, puisqu'il y a eu Amselt entre les deux. Mmh. Et Epona, effectivement, parle des chevaux. Alors, des chevaux qui sont là aujourd'hui, des chevaux qui sont disparus de nos vies, qui nous ont été chers. Et également de chevaux imaginaires, par exemple, bah, comme la licorne, évidemment, ou comme Sleipnir, qui était le dieu d'Odin, donc qui est un dieu plutôt nordique.
0: Oui, parce qu'on n'a pas assez insisté là-dessus, mais en fait, dans votre théâtre équestre d'Averton, c'est avant tout un lieu de spectacle équestre. Vous vivez quand même toujours parmi les chevaux.
1: Absolument, c'est vrai qu'on en est entouré. On en a une dizaine, et dont des petits poneys et un âne. et ils ont tous des caractères absolument exceptionnels, parfois très marqués, parfois très doux. Les chevaux, c'est comme les êtres humains, en fait. Tu vois, ils ont vraiment leur caractère propre. Et du coup, chacun peut avoir sa musique. Et également, c'est un album qui s'inspire vraiment de la cadence des chevaux, parce que bah, du coup, je vis avec eux et je vais beaucoup les observer, les écouter en fait, et notamment les premiers morceaux en fait, j'allais vraiment avec un métronome en fait pour essayer de comprendre les différents rythmes. Et donc voilà, ça s'inspire vraiment de tout ça.
0: Et tu as aussi composé de la musique de spectacle pour ton frère, il me semble.
1: Ouais, exactement, pour son spectacle qui s'appelle Eyoka. Et d'ailleurs, il y a un morceau du coup dans l'album qui s'appellera Eyoka, qui sera un peu un condensé de tout ce spectacle qui est bien sûr plus long. La musique, je crois que dure quand même 6 minutes 30, un truc comme ça, voire un peu plus.
0: Ah oui.
1: Et c'est un peu un triptyque, c'est en trois parties. Et effectivement, il m'a fait la joie et l'honneur de me demander de faire sa musique. Et c'est génial parce que... Moi, c'est ça qui me plaît, en fait, tu vois, c'est d'écrire pour les gens et d'essayer de les traduire en musique, même si c'est super dur.
0: Oui, c'est pas donné à tout le monde.
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0: Est-ce que tu montes à cheval ?
1: Eh ben, alors, je sais monter à cheval. J'ai beaucoup monté étant plus jeune. J'ai eu des poneys, comme tous les enfants, qui m'ont foutu par terre un nombre de fois incalculable. J'ai fait beaucoup de dressage ensuite avec ma maman. Et le cheval de ma vie, donc, s'appelait Tornado. Avec lui, voilà, j'ai vraiment progressé en dressage. On allait beaucoup aussi en forêt, on partait à l'aventure. Voilà, je me rappelle de galops mémorables en forêt. Chose interdite, je mettais une selle de voltige et j'allais faire trois figures de merde de voltige en pleine forêt. Ce qui était extrêmement dangereux d'ailleurs. Hein. C'est pour ça que mes parents ne voulaient pas que je le fasse. Parce que je pouvais me prendre un arbre à chaque moment. Enfin bref, mais je le faisais quand même parce que... J'avais vraiment confiance en lui, donc ça a été vraiment le cheval de ma vie. Et c'est un petit peu dur maintenant de me remettre en selle, donc, parce que c'est une question de confiance quand même. Hein. C'est des gros animaux et ils peuvent faire absolument ce qu'ils veulent de toi. Donc souvent, ils sont suffisamment gentils pour être, pour te laisser là où tu es, adorablement. Et puis après, c'est à toi de gérer, évidemment, s'ils sautent dans tous les sens. Mais parfois, ce n'est plus gérable. Donc, avec le temps, je tiens quand même de mieux en mieux en selle, mais malgré tout, ça reste quand même assez instable. Et la dernière fois que je suis montée à cheval, c'était pour un spectacle où on voulait arriver vraiment, tu vois, avoir l'image des trois héros qui arrivent en fait à cheval au galop. Et je me suis fait embarquer avec la robe immense, le micro hyper cher sur la tronche pour avoir une bonne qualité sonore, tu vois. Je me voyais déjà par terre, j'avais une perruque aussi, et je me voyais déjà par terre, la robe déchirée, le micro explosé, etc. Ça a été... Et j'ai lancé un énorme juron devant tout le public. C'était le moment le plus gênant de toute ma vie. Mais j'y ai survécu. Voilà. Donc, c'est la raison pour laquelle je monte quand même moins. Après, j'aimerais que, effectivement, au théâtre équestre, j'aimerais me remettre en selle. Et j'ai donc le projet de monter à cheval et de jouer de l'harpe en même temps. Parce que j'ai une petite harpe qui attend. Et donc, j'aimerais monter ce projet où, en fait, j'arrive en jouant de l'harpe sur un cheval. Ça, quand même, ce serait super classe, quoi. Mais il faut un cheval suffisamment calme. Et donc, notre cavalerie, pour l'instant... est quand même assez remuante, quoi. Et puis, on a des poneys, mais qui ne supporteraient pas mon poids et qui ne sont souvent pas les derniers pour faire les andouilles. Donc, voilà, pour l'instant, j'attends. J'attends que l'être élu, un autre être élu arrive. Mais voilà, enfin, souvent, quand on a un cheval, enfin, les cavaliers là, qui écoutent pourront sans doute dire la même chose. C'est... Chaque cheval est unique, chaque relation est unique. Et quand on en perd une, bah, waouh, c'est dur. C'est très, très dur. Donc, voilà, moi, ça, ma façon de faire mon deuil, ça a été de lui écrire une chanson, Tant l'ado mon chevalier. Mais j'espère que, voilà, de là où il est, il m'entend et qu'il va pouvoir m'envoyer un autre équidé sympathique qui, pourra faire qui fera en sorte que je puisse jouer de l'harpe et pourquoi pas chanter à cheval.
0: 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On va écouter une autre de tes musiques, Tornado, mon chevalier.

0: Et tu as également un autre projet d'album avec Wilfried Mahé, c'est ça ?
1: Exactement, avec Wilfried Maes, qui était donc le fameux Wilfried qui m'a vu naître et qui faisait partie de Mandapa. Alors, un jour, il m'appelle en me disant « Écoute, j'ai... » Je sais plus combien il y en avait à l'époque, parce que là, on en est, je crois, à 90 morceaux. Hein. C'est absolument énorme. Mais à l'époque, il m'a appelé en disant « J'en ai une trentaine. C'est des fonds musicaux. Est-ce que tu veux bien écrire dessus des paroles, des mélodies, des chansons et on fait un double album ensemble ?» Ah bah bien sûr, oui. Voilà, alors là, on en est au troisième double album sur lequel on travaille. Il n'y en a aucun qui est sorti, mais ça va venir. Alors le premier s'appellera Electronic Properties et c'est un mélange de musique ambiante, new age, électro. Et on fait un peu, sur le premier double album, on fera un peu un tour du monde, en fait, en musique. Mais toujours avec ce côté, en fait, ambiante, électro, qui est tout à fait ce grenouille. Et je pense qu'on sera les premiers au monde à faire un rap en elfique. L'elfique, langue inventée par J.R.R. Tolkien pour Le Seigneur des Anneaux.
0: Cécile, tu chantes dans plusieurs langues. Lesquelles ? Et est-ce que tu les parles ?
1: Alors oui, effectivement, je chante dans plusieurs langues. De là à les parler, c'est une autre histoire. Je chante et je parle anglais, ça oui. Je chante et je parle français aussi, ça c'est bon. Je chante et je parle italien. Je parle moins quand même, enfin je peux. Et je chante également en gaélique écossais. Et j'ai quelques mots, quelques notions, mais on n'est pas du tout sur... je suis pas fluente, comme on dit, pas du tout. Voilà. J'utilise aussi un procédé qui s'appelle la glossolalie. C'est le fait d'inventer des mots, en gros. En fait, tu dis n'importe quoi et ça crée une langue. Et en gros, tu choisis des mots en fonction de... comment ils sonnent à tes oreilles. Donc, moi, ce que j'aime beaucoup, c'est, par exemple, j'adore tout ce qui est musique du Nord, tu vois, de Norvège et tout ça, traditionnel, tu vois, un peu pagane et tout ça. Sauf que je ne parle pas du tout ça. Alors là, c'est vraiment un autre monde pour moi. Donc, je les écoute et ensuite, je m'en inspire pour créer mes paroles imaginaires, tu vois. Donc, c'est mes seules compétences en la matière. Je chante... alors, il m'arrive de chanter en allemand, alors beaucoup plus rarement parce que je ne fais plus trop de classiques. Il m'est arrivé de chanter en russe également. Qu'est-ce que je fais d'autre ? Bien sûr, l'elfique, parce que ça, c'est important quand même. Donc, la langue de Tolkien. Et ensuite, bon, en fait, je chante dans plein d'autres langues, mais j'ai aucune idée de ce que je raconte, tu vois. Donc, par exemple, dans mes berceuses du monde, il y a une berceuse de Madagascar, il y a une berceuse en arabe. Bon, voilà. J'ai une vraie passion pour les langues, mais de loin, quoi. Je suis pas du tout une esthète en la matière. J'adore parce que je trouve que dans chaque langue, il y a une sorte de mélodie qui est intrinsèque. Et par exemple, tu vois, en gaélique, il y a plein de sortes de R. Donc, tu as le R, tu as le R, tu as le R. Enfin, moins que ça, mais R. Et tout ça se mélange. et tu as des sons, tu vois, incroyables. Et je pense que chaque personne, de par sa langue natale, a l'habitude de faire des formants différents, en fait, avec sa bouche. Et plus tu connais de langues, plus tu chantes dans des langues différentes, plus ce sera facile de chanter dans des langues différentes. C'est comme quand on apprend une, en fait. Parce que bah, tu retrouves, en fait, quand même des points communs. Et c'est comme ça qu'on va réussir à apprendre les langues. Donc, ouais, voilà à peu près pour les langues. Je pense que j'en ai pas oublié, mais on en est à peu près là.
0: Tu joues quand même de plusieurs instruments, tu en as une belle collection. Est-ce que tu peux nous faire la liste ?
1: Ouais, j'ai une belle collection d'instruments. Alors, j'ai plein de harpes, évidemment. J'ai deux grandes harpes. J'en ai une de concert qui est amplifiée, et puis, donc, qui est électroacoustique, et puis une pour mes étudiants. C'était ma première harpe que j'ai gardée. J'en ai une plus petite, on va dire une moyenne pour aller dans les écoles, parce qu'elle est quand même un peu moins lourde. Voilà, j'ai une harpe médiévale qui a été réalisée par Sylvestre Charpin, qui est un luthier de harpe qui habite à 20 minutes de chez moi. C'est une très bonne idée. J'ai deux harpes à cordes métal, une toute petite qui doit avoir une vingtaine de cordes, et puis une plus grande avec quelques leviers. Voilà, et j'ai une petite kamak aussi, une mini, pareil, à 22 cordes, je crois, avec des petits leviers. Et alors ça, c'est un jour, si je fais de l'harpe à cheval, ce sera cette harpe-là. Sauf que j'ai l'harpe, mais j'ai pas le cheval. Parce que nos chevaux, ceux qui font du spectacle, bondissent assez facilement. Et voilà, c'est pas forcément évident de rester en selle dessus avec une harpe en plus. Donc voilà pour les harpes. J'ai un violon, du coup, dont je joue parfois. J'ai une cornemuse qui a été faite par Guy Jaillard, qui est dans l'Oise. J'ai donc un gadoulka qui ressemble au rebec du Moyen-Âge, c'est pour ça que je l'ai d'ailleurs, c'est qui est un instrument traditionnel hongrois. Et j'ai une petite lyre avec quelques cordes qui sonne pas incroyable, mais bon voilà. J'ai un ocean drum, c'est un, comment on pourrait dire ça, parfois on dit un tambour océan, donc ça fait le son de l'océan. J'ai un bendir qui est une percussion d'Afrique du Nord avec un petit timbre derrière, un petit bzz comme ça. J'ai pour l'instant, mais elle va pas rester là, j'ai une auto-harpe. Alors l'auto-harpe, c'est t'as des boutons, par exemple t'as un bouton de la mineur, t'appuies sur le bouton, il y a plein de cordes, et en gros ça ne fait que tu joues que les notes qui sont dans le la mineur. Mais le son, je trouvais absolument pourri, je sais pas quoi faire de ce truc, donc je pense que je vais la revendre. J'ai un shruti box, donc un instrument qui vient d'Inde, qui est un instrument à vent. Qui est génial pour m'accompagner, accompagner la voix. J'ai une vielle à archet médiévale, pour le coup reconstite vraiment avec le boyau et tout, voilà, qui sonne du coup comme une vielle médiévale, donc c'est-à-dire qui grince. J'ai un boran, alors ça j'en joue beaucoup aussi, enfin beaucoup, j'en joue un peu en concert. Le boran, c'est une percussion irlandaise qu'on joue avec un stick, un bâton. Qu'est-ce que j'ai d'autre? J'ai quelques guitares par-ci par-là. Alors, je joue très mal de la guitare. J'ai un tambour médiéval qui sonne pas, voilà, qui est très beau, mais pff, voilà, on n'arrive pas à en faire grand-chose. J'ai plein de flûtes. Alors, j'ai une flûte amérindienne, j'ai une flûte classique, tu sais, une flûte traversière. J'ai un bol tibétain. J'ai plusieurs flûtes, donc aussi en bois, bambou, des low whistle, des tin whistle. Bon, j'ai tout un petit paquet de flûtes comme ça, bon, qui ne sont pas de grande valeur, mais enfin bon, qui ont le mérite d'exister. J'ai l'accordéon de ma tante. J'ai essayé d'en jouer un peu, mais c'est vachement dur l'accordéon, hein. C'est pas évident. Et puis je pense qu'il aurait besoin d'une révision. Et j'ai un instrument africain dont j'ai oublié le nom, qu'on m'a offert. Bah, c'est Will d'ailleurs qui me l'a offert. Un balafon, voilà. Un très très beau balafon. Et je pense que j'ai fait le tour. Il y a quelques. Oui, genre j'ai une mini caisse claire que, voilà, qui sonne très mal, mais c'est pour un petit spectacle. Et j'ai un fifre qui va avec. Parce qu'on fait un spectacle avec ma mère de conte sur les mousquetaires. Et donc il y a tout un truc en fait où il y a du fifre et de la caisse claire. J'ai aussi une boîte à tonnerre que j'adore. Et puis j'ai une corne qui sonne incroyablement. Au Moyen-Âge, tu sais, comme quand on faisait les appels là. Voilà, on souffle un grand coup. Et j'ai oublié aussi, j'ai une citole pour la partie médiévale, qui est un instrument avec des cordes pincées ou frottées. C'est un instrument de Philippe Berne qui sonne vraiment pas mal. Là, pour le coup, je crois qu'on a tout. Et puis, bah, j'ai plein de petites pédales d'effet pour agrémenter tout ça. Voilà.
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0: Cécile, tu donnes aussi des cours de harpe. À qui s'adressent tes cours de harpe? Est-ce que c'est compliqué d'apprendre à jouer de la harpe?
1: Eh ben, il s'adresse à tout le monde. J'ai des débutants, j'ai des gens qui n'ont pas joué depuis longtemps, mais qui en ont fait beaucoup dans leur enfance. J'ai des adultes qui s'y mettent, j'ai des enfants qui s'y mettent, et puis j'ai aussi des gens plus avancés qui viennent chercher différentes techniques ou comment allier justement le chant et la voix, parce que c'est une technique encore un peu à part. Donc ça s'adresse à tout le monde vraiment. Et puis, est-ce que c'est compliqué? Je dirais que c'est comme tous les instruments. Toi qui es violoniste, tu pourrais en parler aussi, n'est-ce pas? Je dirais que pour moi, c'est le moins compliqué de tous, mais on n'est pas tous d'accord là-dessus. Il y a des enfants ou des adultes, mais surtout des enfants qui se mettent derrière l'harpe et qui tout de suite ont les bons gestes. Alors qu'il faut un peu se tordre quand même pour jouer de l'harpe. C'est pas évident, quoi. Et il y a des enfants, en fait, ça vient tout de suite. Et puis d'autres, bah, c'est plus long. On sent que ça va pas dans le sens du corps. C'est un instrument qui, comme tous les instruments, demande à être travaillé. Donc on peut pas le faire si on n'a pas le temps, en fait. Après, il y a des gens qui en font aussi parce que juste ça les détend, en fait. Donc ils prennent des cours comme ça, mais en fait, ce qui les intéresse, c'est vraiment d'être derrière l'instrument et de profiter, en fait, des ondes, hein, tout simplement. Donc voilà, est-ce que c'est compliqué? Bah non, pas spécialement. C'est un peu comme un piano debout.
0: Et le temps, tu parles de, il faut avoir le temps, c'est combien de temps pour toi en moyenne, par semaine par exemple ou,
1: Bah moi, je propose à mes élèves au maxi, enfin au mieux, c'est d'en jouer 10 minutes par jour, quoi. Pas plus, ça sert à rien au début. Mais si on peut en faire un petit peu tous les jours, je pense que c'est vraiment l'idéal.
0: Oui, 10 minutes par jour sur la harpe plutôt que derrière les écrans.
1: Bah
0: C'est pas
1: voilà.
0: mal. Est-ce qu'il y a beaucoup de luthiers de harpe en France? Par exemple, si je voulais m'en procurer une, où est-ce que je pourrais aller?
1: Alors, je ne saurais pas te donner de chiffres exacts. Il y a plusieurs luthiers de harpe en France. Il y en a quelques-uns en Bretagne. Il y a le meilleur, évidemment, Sylvestre Charbin, qui est en Mayenne, qui habite à 20 minutes de chez moi. Il y a Bernard Louvieux aussi, mais il est en Bretagne, Bernard. Voilà, il y en a quelques-uns ailleurs, mais je ne sais pas, il y en a une poignée, quoi. Je ne sais pas ce que ça représente, mais il y en a une poignée, donc ce n'est pas énorme. Et ensuite, souvent, quand je propose à mes élèves d'acheter une harpe, bon, je leur conseille le luthier, évidemment, pour la qualité. Après, pour que ce soit plus rapide et simple, il y a plusieurs grosses firmes qui font des harpes semi-industrielles. La plus connue, c'est Camac. Et puis, il y a aussi Dusty Strings et Salvi et Lions and Silly. Il y en a plusieurs qui font souvent des harpes classiques à côté, d'ailleurs, mais qui font aussi des harpes celtiques. Donc voilà, et souvent c'est plus simple d'en trouver par exemple d'occasion sur le Bon Coin, on trouve plus facilement des Camac. Et puis ensuite, quand on est vraiment amoureux de l'instrument, bah, on s'achète son instrument de luthier, quoi. Souvent c'est comme ça que ça se passe.
0: Tu es également dhumiste. Qu'est-ce que c'est, dhumiste?
1: Eh bien, on dirait que c'est un peu un gros mot.
0: Ou un nouvel
1: Souvent,
0: instrument?
1: oui, c'est ça. Alors les dhumistes, c'est ceux qui ont le DUMI, le diplôme universitaire du musicien intervenant. Et donc, je vais dans les écoles primaires et maternelles parce que les professeurs ont un projet pédagogique précis. En fait, ça peut être super varié et ils me demandent de venir les aider à le réaliser. Donc, parfois, on peut travailler sur l'histoire de la musique ou bien la musique dans le monde ou bien, je sais pas, j'ai un projet là sur conte en musique. Voilà. Et alors, on va faire des chansons, on va apprendre des chansons, on va travailler du coup légèrement, doucement sa technique.

0: technique vocale, la respiration. On va travailler également son écoute. On va essayer de commenter, on va essayer de comprendre un peu ce qui se passe dans les morceaux. On va essayer de se créer un peu aussi des repères, voilà, dans les grands styles musicaux. Et puis, on va faire un peu aussi des jeux corporels et vocaux qui vont nous permettre de travailler sur leur confiance en eux, parce que ça, je pense qu'on en a tous besoin. Et c'est vrai qu'à l'école, c'est quand même peu mis en avant. Donc moi, j'aime bien travailler là-dessus. Et puis également sur la cohésion, parce qu'on sait bien que souvent, les enfants, entre eux, ils sont pas très tendres. Donc, ça nous permet, ces jeux-là, en musique, hein, toujours, de travailler là-dessus. Et j'ai pas mal d'heures là cette année par semaine, ça dépend des années, mais je trouve que, alors c'est très dur, franchement j'admire les profs, je sais pas comment ils font pour tenir tous les jours, toute la journée avec les enfants, parce que ça demande une énergie mais extraordinaire et beaucoup de lâcher prise, mais moi je vois ça comme vraiment un acte citoyen, parce que je trouve que c'est hyper important de donner de la musique à tout le monde, enfin de la rendre accessible en fait à tout le monde. On sait maintenant aussi, il y a vraiment, tu vois, beaucoup de recherches qui prouvent que la musique aide les enfants au niveau de donc l'oralité, c'est-à-dire de bien parler, de bien prononcer. Vous avez peut-être vu Le discours d'un roi, ce fameux film qui montre ce roi qui est un peu bègue et qui, notamment, bah, par la musique, par la musicalité des mots, va pouvoir en fait aller au-delà de son handicap. Et ben les enfants, en fait, ça va les aider justement à bien prononcer. Alors là, je parle plutôt des maternelles, la rythmique, etc. C'est des mathématiques en fait, la musique. Donc ça va pouvoir aussi les aider à développer en fait cette c'est un peu spécial, tu vois, les mathématiques quand même. Donc, ça va les aider un petit peu à développer cette partie-là du cerveau. Ouais, c'est super important dans les écoles. Et je sais qu'on est de moins en moins nombreux. Donc, voilà, si vous voulez un métier incroyable, devenez gymiste.
1: 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On va écouter un nouveau morceau encore de ton dernier album, cette fois-ci c'est Nia K.R.

Et Cécile, tu fais aussi des sites internet, je crois. Tu en as réalisé déjà plusieurs pour ton compte personnel, mais aussi pour des amis, et notamment le plus impressionnant, c'est quand même harpenligne.com. Est-ce que tu

0: prof, en fait, autour d'eux. Alors, évidemment que si vous me demandez est-ce que c'est mieux d'avoir un prof en vrai, bah oui, évidemment. Mais si vous n'avez personne, eh ben, vous pouvez passer par ARP en ligne parce que c'est beaucoup plus économique aussi. On sait que voilà, c'est un instrument qui n'est pas donné quand même. Les cours, ça représente encore une grosse charge financière. Donc là, avec ARP en ligne, j'ai voulu que ce soit hyper accessible. Vous avez des tutos à 4-5 euros. Donc c'est un cours complet en fait que vous suivez à votre rythme, vous pouvez refaire replay, voilà, ad vitam aeternam si vous voulez. Vous avez les partitions aussi qui sont disponibles. Et du coup c'est aussi sur ce site que je vends mes albums, parce que ça coûte cher d'avoir une boutique en ligne. Donc voilà, en fait mes albums ils sont disponibles que sur arp.ligne.com, donc si ça vous tente, n'hésitez pas à y aller.
1: Et alors pourquoi avoir choisi de déménager en Mayenne ?
0: Alors, j'étais pas toute seule à prendre la décision déjà. On avait décidé de partir avec ma famille parce qu'on voulait monter depuis très longtemps un théâtre équestre. Et enfin, en tout cas, un lieu où on pourrait faire du spectacle ensemble. Et puis offrir la vie de pré à nos chevaux parce qu'ils étaient en boxe avant. Alors, ils sortaient bien évidemment tous les jours, mais il n'y avait pas de pré. Donc, c'est, voilà, un cheval, c'est quand même fait pour ça. Donc, on voulait leur offrir la vie au vert. Et c'était très compliqué dans l'Oise, là où on habitait avant. Très attiré évidemment par la musique et les légendes celtes, on s'est dit bien évidemment qu'on allait déménager en Bretagne. Sauf qu'en Bretagne, d'abord c'est hors de prix, ou c'est paumé. C'est très dur de trouver juste une dizaine d'hectares, ça n'existe pas en fait. En Bretagne, c'est soit 200, soit rien quoi. Mais comme partout en fait, hein, la Mayenne fait un peu figure d'exception quand même. Et donc, à force de reculer, on est arrivé en Mayenne. Moi, je ne savais pas où c'était la Mayenne avant d'arriver là. Et j'ai regardé sur une carte, hein, vraiment, parce que je ne savais pas. Et donc, mes parents nous ont dit, bah voilà, on a trouvé un truc qui pourrait nous intéresser. Donc là, on a acheté un corps de ferme. On a chacun une maison dedans. Et les chevaux sont autour, au pré. et un peu dans l'eau aussi, parce que bon, la Mayenne, c'est quand même assez humide, hein, on ne va pas se mentir. Donc voilà comment je suis arrivée en Mayenne et depuis je me sens tout à fait mayennaise. Ça fait 4 ans qu'on est là et vraiment j'adore cette région, vraiment j'adore cette région.
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0: Et est-ce que tu as des grands rêves, des choses que tu aimerais réaliser encore?
1: Ah bah oui, voyager déjà, j'adore voyager. Je pars ce dimanche-là en Écosse, j'ai trop
0: Oh,
1: hâte.
0: c'est magnifique l'Écosse.
1: Ah oh ouais, ça a l'air. Et puis la tradition musicale et tout. Moi, j'aimerais trop avoir les sous pour parcourir le monde, même de façon verte, hein, mais pour découvrir vraiment la musique sur place. Et notamment, un truc qui me passionne, c'est les différentes techniques vocales du monde. Il y en a plein de différentes.
0: Ah oui.
1: Tu vois, en Norvège, il y a le kulning, dont je me suis un peu inspirée dans Sleipnir d'ailleurs. C'est un chant d'appel, en fait, des troupeaux. Et alors aujourd'hui, je serais incapable de vous le faire en live parce que j'ai vraiment la voix explosée,
0: Oui,
1: mais.
0: préserve-toi, je crois que tu as un
1: Oui!
0: concert samedi, c'est
1: Oui, j'ai un
0: ça?
1: concert samedi et ça fait une semaine que j'ai une grosse bronchite. Voilà. Mais donc le kulning, et puis il y en a plein en fait dans les au nord de l'Afrique aussi. Tu as plein d'ornements et tout. Alors moi, je rêverais de voyager pour continuer voilà, aller toucher tout ça. Et puis j'aimerais beaucoup aussi un jour faire de l'humanitaire. Ça me trotte depuis dans la tête depuis longtemps. Et puis j'ai des amis qui en font beaucoup. Et bah ouais, enfin. Alors après, tu me parles de grands rêves. Je ne sais pas en fait ce que peut englober cette question, mais les grands rêves, tu vois, ce serait aussi, enfin, tu vois, quitte
0: Oui.
1: à halluciner, que les richesses, tu vois, soient partagées également entre les gens, tu vois, que tout le monde puisse avoir accès, bah, à l'eau. Enfin, tu vois, après les grands rêves, on s'arrête plus, tu
0: Oui,
1: vois.
0: des choses qui il y a des choses qui dépendent de nous et d'autres moins,
1: Bah
0: quoi.
1: voilà, c'est ça.
0: Et ma dernière question, Cécile, ce sera où est-ce que l'on peut retrouver et écouter ta musique?
1: Alors, oui, vous pouvez la retrouver sur harponline.com si vous voulez mes albums. J'ai une chaîne YouTube également. Vous tapez Cécile Branche Musicienne, c'est le nom de ma chaîne. Et alors, je ne sais plus à combien de vidéos je suis, mais ça fait longtemps qu'elle existe et j'en remets régulièrement dessus. Alors, il y a un peu de tout. Il y a des reprises, il y a des tutos, il y a des discussions, il y en a pour tous les goûts. Il y a mon site internet cécilebranche.com si vous voulez découvrir un peu mon univers. Et puis, il y a aussi plein de ressources gratuites, toujours pareil pour les harpistes, les chanteurs. Il y a bon, plein de trucs. Voilà, vous pouvez aller piocher là-dessus. Et puis, qu'est-ce que j'ai oublié? Bah non, c'est tout.
0: Donc cécilebranche.com, harponline.com.
1: Oui, voilà. Et puis, vous pouvez me retrouver également sur les réseaux, Facebook, Instagram, tout ça. Et puis, bien sûr, bah, sur le théâtre Équestre d'Averton, vous pouvez prendre vos places et, bon, a priori, on sera à l'affiche pendant un
0: Te
1: certain nombre d'années.
0: retrouver en direct donc tout cet
1: Exactement.
0: été de tous les lundis et mardis de juillet août, tu rappelles, à
1: C'est ça.
0: Averton en Mayenne.
1: Tout à fait.
0: Eh ben merci Cécile, et je vais vous laisser avec une dernière musique du dernier album, Chevauchons.

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3: 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Il est midi.
4: Bonjour à tous. Le réacteur numéro 2 de la centrale nucléaire de Golfech dans le Tarn-et-Garonne a de nouveau été arrêté en raison de la canicule. EDF a stoppé l'unité hier soir. La température de la Garonne devrait atteindre les 28 degrés. Il s'agit en fait d'éviter que le fleuve ne se réchauffe davantage par les eaux de refroidissement de la centrale rejetée ensuite. C'est le quatrième arrêt de ce type depuis le début de l'été. Encore beaucoup de chaleur donc aujourd'hui dans le pays. Prudence toujours face aux incendies. 37 départements sont toujours en risque élevé de feux de forêt un peu partout sur le territoire. Pensez aussi à boire régulièrement, notamment si vous êtes sur la route. C'est très chargé aujourd'hui, particulièrement dans le sud, le long du littoral atlantique, des Landes jusqu'au Pays Basque, mais aussi pour traverser le Massif central par la 75 en direction de la Méditerranée, notamment sur la 7 également dans les deux sens dans la vallée du Rhône. L'État a été condamné à verser près de 540 000 euros à la ville de Strasbourg, à son centre communal d'action sociale. La justice lui reproche une carence dans l'hébergement d'urgence. Cette somme correspond principalement aux frais avancés par la ville pour héberger des personnes sans abri dans un gymnase. Le détroit d'Ormuz reste fermé sans perspective immédiate de réouverture. Téhéran exige des concessions de Washington, notamment la fin des frappes américaines, la levée des sanctions et du blocus de ses ports, mais aussi des indemnisations pour les dégâts de guerre. En parallèle, l'Iran poursuit ses discussions avec Oman pour définir les modalités de passage des navires. Enfin, en vacances ou pas, mercredi soir, vous regarderez peut-être l'éclipse de soleil. Les autorités appellent les Français à anticiper leur achat de lunettes, Julie Pierret.
5: Oui, si vous voulez observer l'éclipse solaire, mieux vaut ne pas attendre le dernier moment. Le gouvernement prévient que des ruptures de stock de lunettes de protection sont à prévoir dans les prochains jours. Dans une note adressée aux pharmaciens et aux ophtalmos, la Direction Générale de la Santé rappelle que la demande sera très forte, comme lors des précédentes éclipses. Les lunettes spéciales vendues notamment en pharmacie et chez les opticiens sont indispensables pour observer le phénomène en toute sécurité, car regarder le soleil sans protection adaptée peut provoquer des lésions graves et irréversibles de la rétine. Les autorités déconseillent aussi d'utiliser de vieilles lunettes d'éclipse dont les filtres peuvent s'être dégradés, ainsi que des protections de fortune comme des lunettes de soleil, des verres fumés ou des films radiologiques.
4: Merci Julie. En France, l'éclipse sera partielle et visible en fin d'après-midi si la météo est favorable. Fin de ce flash. Bonne soirée.
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pour tracer une ligne. Il vous faudra tout d'abord accumuler un certain nombre de points, glanés de part et d'autre. Il vous sera demandé de les nommer méthodiquement, un par un.

tracer cette ligne, aucune hésitation ne sera de rien.

fois cette ligne tracée, il s'agira de définir sa direction, du grand nord au grand est, du grand ouest.

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0: 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Il est 13h.
1: Bonjour à tous. Le réacteur numéro 2 de la centrale nucléaire de Golfech dans le Tarn-et-Garonne a de nouveau été arrêté en raison de la canicule. EDF a stoppé l'unité hier soir. La température de la Garonne devrait atteindre les 28 degrés. Il s'agit en fait d'éviter que le fleuve ne se réchauffe davantage par les eaux de refroidissement de la centrale rejetée ensuite. C'est le 4e arrêt de ce type depuis le début de l'été. Encore beaucoup de chaleur donc aujourd'hui dans le pays. Prudence toujours face aux incendies. 37 départements sont toujours en risque élevé de feux de forêt un peu partout sur le territoire. Pensez aussi à boire régulièrement, notamment si vous êtes sur la route. C'est très chargé aujourd'hui, particulièrement dans le sud, le long du littoral atlantique, des Landes jusqu'au Pays Basque, mais aussi pour traverser le Massif central par la 75 en direction de la Méditerranée, notamment sur la 7 également dans les deux sens dans la vallée du Rhône. Le détroit d'Ormuz reste fermé sans perspective immédiate de réouverture. Téhéran exige des concessions de Washington, notamment la fin des frappes américaines, la levée des sanctions et du blocus de ses ports, mais aussi des indemnisations pour les dégâts de guerre. En parallèle, l'Iran poursuit ses discussions avec Oman pour définir les modalités de passage des navires.
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2: 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Il est 15h.

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0: 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Il est 17h.
1: Bonjour à tous, l'essentiel de l'actualité, une mobilisation à Paris a eu lieu cet après-midi pour réclamer la libération de Betty Latchargue, cette militante féministe marocaine est emprisonnée depuis 2 ans au Maroc pour atteinte à la religion islamique. Elle avait été arrêtée après la diffusion d'une photo la montrant avec un t-shirt jugé offensant envers Dieu. Condamnée à 2 ans et demi de prison, elle suscite l'inquiétude de ses proches, notamment en raison de son état de santé. En Gironde, les incendies pèsent lourdement sur la saison touristique. Le président du syndicat de l'hôtel de plein air évoque des taux d'occupation compris entre 60 et 80%, bien en dessous de la normale. Il redoute notamment un important manque à gagner à cause des restrictions qui touchent encore les pistes cyclables parfois fermées ou accessibles seulement le matin. La comédienne Dominique Fraud est morte à l'âge de 68 ans à Paris des suites d'une maladie. Le grand public la connaissait notamment pour son rôle de proviseur dans la série Soda. Elle apparaîtra encore dans Karma, le prochain film de Guillaume Canet, attendu en octobre. Et puis le Tour de France Femmes va livrer son verdict à Nice. La 9e et dernière étape partira à 16h05 de la place Masséna pour 98 km autour de la cité azuréenne.
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0: 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Il est 18h.
1: Bonjour à tous, à la une de l'actualité, un enfant de 8 ans a été grièvement brûlé au visage et au thorax après l'explosion d'une balle anti-stress de type squishy. Le garçon souffre de brûlures au deuxième degré. Une enquête pour blessure involontaire a été ouverte afin de déterminer si le jouet était défectueux. La répression des fraudes mène également des analyses et pourrait ordonner un rappel du produit en cas de dangerosité. Un cas de tuberculose a été déclaré à Ivry-sur-Seine dans le Val-de-Marne. Des dépistages vont être organisés pour les personnes ayant été en contact avec le malade. Une réunion exceptionnelle est prévue ce lundi entre la mairie et le centre de lutte anti-tuberculose. La maladie généralement pulmonaire se transmet surtout lors de contacts prolongés dans des lieux mal ventilés et se soigne avec des antibiotiques. La comédienne Dominique Fraud est morte à l'âge de 68 ans à Paris des suites d'une maladie. Le grand public la connaissait notamment pour son rôle de proviseur dans la série Soda. Elle apparaîtra encore dans Karma, le prochain film de Guillaume Canet attendu en octobre. Israël rejette la dernière feuille de route américaine pour Gaza, pourtant acceptée par le Hamas. Benjamin Netanyahou conditionne tout retrait de l'armée israélienne à un désarmement véritable du mouvement islamiste. Le document en 15 points avait été présenté fin juillet par le Conseil de la paix de Donald Trump. De son côté, le Hamas appelle Washington à faire pression sur le premier ministre israélien pour qu'il respecte cette feuille de route. L'intelligence artificielle écrit-elle de meilleures histoires que les humains? C'est en tout cas ce que suggère une étude américaine publiée dans une revue scientifique, Julie Pierry.
2: Oui, plus de 1600 adultes ont lu 6 nouvelles sans savoir lesquelles avaient été rédigées par des auteurs ou générées par ChatGPT. Résultat, eh bien, les textes produits par l'intelligence artificielle ont été jugés plus captivants, de meilleure qualité et surtout plus faciles à lire. Dans une deuxième phase de l'étude, seuls 40% des participants ont réussi à distinguer un texte écrit par un humain d'un texte généré par une IA. Pour autant, les chercheurs appellent à la prudence. Selon eux, ces résultats ne signifient pas que les écrivains vont disparaître. L'intelligence artificielle peut assister à la création, mais elle ne remplace pas la démarche artistique ni l'imagination d'un humain, d'autant que ces modèles sont entraînés sur d'immenses bases de données composées de textes écrits par des auteurs principalement.
1: Merci Julie. Reste encore un enjeu de taille, celui sur les droits d'auteur. Et enfin, Stefan Zweig est honoré 90 ans après son exil à Londres. Une plaque commémorative a été installée sur l'immeuble où l'écrivain autrichien a vécu entre 1936 et 1939, après avoir fui la montée du nazisme. Voilà pour l'essentiel de l'actualité. Bonne journée à tous.
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